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2: Andréane Mélard.
1: Et Gaëtan Plenet pour le journal. Gaëtan, reportage très fort, très dur dès le début de ce journal.
3: Dans les cimetières du sud du Liban où l'on enterre les corps des victimes des frappes israéliennes, elles se poursuivent malgré le cessez-le-feu. L'autre trêve entre l'Iran et les États-Unis a également du plomb dans l'aile, attaque mutuelle cette nuit. Dans ce journal également, l'extrême droite en tête du premier tour de la présidentielle en Colombie. Le début du procès de deux anciens responsables de l'appareil d'État syrien, ça se passe en Autriche, on y sera. On sera aussi à Bruxelles où le Parlement européen et les États membres doivent à nouveau discuter de la date d'entrée en application de la loi sur les pays dits hubs de retour. Et puis des investissements étrangers attendus à l'appel tout à l'heure à Paris pour le 9e sommet Choose France. Le président libanais Joseph Aoun dénonce une agression féroce et condamnable d'Israël. Quand le premier ministre israélien se félicite, lui, d'un tournant majeur, hier, son armée a pris le contrôle de la forteresse de Beaufort, dans le sud du Liban, où les soldats de l'État hébreu étendent leur offensive. Les frappes sont quotidiennes, 8 nouveaux morts hier, des corps qu'il faut enterrer. Les inhumations se succèdent dans les cimetières de la région. Reportage ce matin dans la région de Saïda de nos envoyés spéciaux, Nicolas Falaise et Jade Coury. Mais attention, les scènes décrites et les propos que vous allez entendre peuvent choqué.
4: C'est un cimetière proche de Saïda. Sur les tombes, des fleurs et des portraits des défunts. Certains apparaissent en armes sur des photos ornées des emblèmes et slogans du Hezbollah. D'autres portraits n'affichent aucun symbole. Des victimes civiles, comme ce jeune homme dont le corps a été pris en charge par le maire de la ville. Je suis allé à la morgue, ils me l'ont montré. Il n'avait plus de tête et une partie de son corps était coupée, raconte Mustapha Al-Zain. Le responsable tient à nous dire que la mère du défunt lui a demandé d'embrasser la tête de son fils pour elle. Qu'est-ce que je réponds ? Que son fils n'a plus de tête ? Interroge notre interlocuteur, qui a fini par déposer un baiser sur les pieds de la victime. Je parle d'un jeune homme qui n'avait aucune affiliation politique ni militaire, souligne le maire de la ville. C'était un ingénieur, il venait de France, de Toulouse où il vivait. Sa seule faute, c'est de s'être rendu dans sa maison pour récupérer quelques affaires pour sa mère. Au cimetière de Haret Saïda, on rencontre aussi des parents de combattants du Hezbollah. Vêtue et voilée de noir, cette femme vient se recueillir sur la tombe fraîchement creusée pour son neveu. Mais à quelques mètres de là, c'est son fils unique qui a été enterré il y a moins de 2 ans, lui aussi tué dans la guerre contre Israël. Nous sommes des combattants, nous lance-t-elle en souriant. Nos martyrs sont grands, nos martyrs sont notre histoire, nos martyrs sont nos gloires, nos martyrs sont notre Coran vivant. J'ai dit à Dieu Tout-Puissant, me voici à ton service, je t'offre mon unique enfant. C'est moi qui l'ai offert pour le martyr, c'est moi qui l'ai fait marcher sur cette voie depuis sa naissance. Le Hezbollah ne communique aucun chiffre des tués dans ses rangs. Jade Coury, Nicolas Falaise, Haret Saïda, RFI.
3: Et à la demande de la France, une réunion d'urgence du Conseil de sécurité de l'ONU doit se tenir ce lundi. Une série d'attaques réciproques cette nuit entre les États-Unis et l'Iran. Les Américains disent avoir frappé des systèmes de radars et de contrôle de drones dans le sud de la République islamique. L'Iran, de son côté, affirme avoir attaqué une base utilisée par l'armée américaine, sans préciser laquelle, mais le Koweït a justement annoncé cette nuit avoir fait face à une attaque de drones et de missiles.
1: Nous allons changer l'histoire de la Colombie pour toujours.
3: La promesse aussi conquérante qu'optimiste de l'avocat millionnaire Abdelardo de la Espriella. Il arrive en tête du premier tour de la présidentielle qui avait lieu hier avec un peu plus de 43,7% des suffrages, 3 points de plus que le sénateur de gauche Ivan Cepeda, l'héritier politique du président sortant Gustavo Petro. Et déjà, à gauche, justement, on doute de la fiabilité de ces résultats. Notre correspondante en Colombie, Najed Benrabah, a suivi cette soirée électorale.
5: Depuis un hôtel à Bogota, le candidat de la gauche, Ivan Cepeda, a débuté son discours en remettant en cause le scrutin.
6: Aujourd'hui, nous avons obtenu 10 millions de votes mal comptés en Colombie. Nous sommes sans aucun doute la principale force politique du pays. Il y a un décalage que nous voulons vérifier autour du recensement électoral. Nous parlons là de 885 000 personnes ou pièces d'identité mal recensées. Nous voulons que cela soit vérifié.
5: Pendant ce temps, sur la côte caribéenne, dans le nord du pays, sur un bateau, à Barranquilla, le candidat d'extrême droite, Abelardo de la Espriella, a attaqué son adversaire sans détour.
0: Ils ne vont pas voler la démocratie. Nous n'allons pas le permettre en utilisant la combinaison de toutes les formes de lutte possibles contre Gustavo Petro et Ivan Cepeda, deux bandits qui veulent voler la volonté du peuple. Nous allons défendre la démocratie par la raison ou par la force.
5: Pour ce premier tour, un peu plus de la moitié des 41 millions d'électeurs ont fait le déplacement pour voter. Il reste donc une marge de manœuvre considérable pour les deux candidats. Les Colombiens ont rendez-vous dans 3 semaines pour faire leur choix. Najat Benrabah, Medellin, RFI.
3: Et autre candidate malheureuse du premier tour à droite, la sénatrice Paloma Valencia, 7% des suffrages seulement. Alors elle annonce soutenir l'extrême droite. L'Éthiopie, elle, vote ce lundi, en ce moment même, élection législative, puis ce seront les députés qui désigneront le Premier ministre. Un poste qu'Abiy Ahmed espère conserver. Les opposants dénoncent un scrutin qui n'est pas équitable. Vous retrouvez un article à ce sujet sur RFI.fr ainsi qu'un autre intitulé « L'impossible élection au Tigré » alors que le vote, comme en 2021, n'aura pas lieu aujourd'hui dans cette région du Nord déchirée par la guerre. Et si les armes se sont tues depuis, le contexte sécuritaire reste particulièrement difficile.
1: C'est le cas aussi, Gaëtan, dans l'est de la RDC qui en plus doit faire face à une épidémie d'Ebola.
3: Oui, avec également une poignée de malades diagnostiqué en Ouganda. Aucun cas par contre chez un autre voisin, le Rwanda, mais des mesures ont quand même été prises, des contrôles sanitaires, notamment au point d'entrée dans le pays. Et puis pour les voyageurs ayant visité la RDC, une interdiction d'entrée, tout simplement s'il s'agit d'étrangers, ou bien un placement en quarantaine pour les Rwandais et les résidents. Reportage à Gisenyi, à la frontière avec la ville congolaise de Goma, Lucie Mouillot.
2: Chargés de nourriture, les vélos quittent presque comme d'habitude le marché, mais ils déchargent désormais leur cargaison en zone neutre à la petite barrière, explique Dajijimana Innocent, dirigeant d'une coopérative de transporteurs.
7: Dans cette zone, il y a des agents de santé qui nous aident à nous laver les mains et à prévenir Ebola. Même nos vélos sont désinfectés pour qu'aucun virus ne puisse entrer au Rwanda.
2: Une liste réduite de transporteurs est autorisée à se rendre à la frontière, objectif limiter les risques. Eric, homme d'affaires, a de la famille côté congolais. Il espère pouvoir les revoir bientôt.
8: Souvent, ils venaient ici et nous, on allait là-bas, comme du genre du côté de famille. Là, et aussi, bon, il nous manque, quoi. Parce qu'il ne peut pas traverser à cause de cette épidémie. Alors, on parle au téléphone.
2: Tout comme lui, sa fille espère un retour rapide à la normale. Enseignante à Gisenyi, mais avec des enfants à Goma, elle attend de pouvoir les retrouver.
9: Ça n'a pas été facile étant une mère. Je les appelle matin et soir pour connaître leur état. Comment ils sont, mais ils te diraient que je ne te vois pas. Ça fait mal, mais on est obligé de sauvegarder aussi le travail.
2: Au Rwanda, les événements et déplacements internes se poursuivent normalement. Aucun cas d'Ebola n'a été déclaré dans le pays. Lucie Mouillot, de retour de Gisenyi, RFI.
1: Ça commence aujourd'hui à Vienne, en Autriche, le procès de deux anciens responsables de l'appareil d'État syrien.
3: Le premier du genre dans le pays, avec de lourdes charges. Ils sont accusés de torture et de crimes graves commis contre des civils emprisonnés à Raqqa entre 2011 et 2013. À Vienne, Isorias.
10: Le premier accusé, Khaled al-Hach, était chef du département 335 des services secrets syriens. Le deuxième, Abou Er, chef de la police judiciaire à Raqqa. Selon l'acte d'accusation, il serait responsable entre 2011 et 2013 de torture et de mauvais traitements infligés à des civils emprisonnés à Raqqa suite aux manifestations contre le régime syrien. Khaled al-Hach, surnommé le général de la torture, serait arrivé de France en Autriche en 2015 grâce à l'aide des services de renseignement autrichiens dans le cadre d'un accord conclu avec le Mossad israélien. En Autriche, ce genre de procès est une première et il est très attendu par les victimes. L'avocate Tatiana Urdaneta Vitek du Centre international pour la défense des droits de l'homme représente 18 des 21 victimes connues.
11: La longue attente de la mise en accusation était très difficile pour les victimes. En sachant que les responsables des crimes vivaient ici en Autriche en toute sécurité, d'aboutir à la justice, c'est un élément. C'est pour les aider à vivre avec, de surmonter le plus possible ce trauma qui restera peut-être pour toujours.
10: Les deux accusés, présumés innocents, risquent jusqu'à 10 ans de prison. Isorias, Vienne, RFI.
3: Et le procès doit durer jusqu'au 30 juin. C'est la quatrième interception du genre pour la France. Un nouveau pétrolier en provenance de Russie, arraisonné par la marine française dans l'Atlantique avec le soutien de plusieurs autres pays, dont le Royaume-Uni. Avec sa flotte fantôme, Moscou contourne les sanctions internationales imposées en raison de la guerre en Ukraine.
1: Les hubs de retour vont à nouveau être discutés entre le Parlement européen et les États membres.
3: Oui, on parle là de ces pays où les migrants illégaux pourraient être renvoyés. Pas encore de consensus sur la question et les discussions qui avaient été reportées il y a une dizaine de jours doivent reprendre ce lundi à Bruxelles, Laxmilota.
12: Le dernier point de blocage porte sur la date d'entrée en application de cette loi. Mais un accord de principe est déjà adopté sur ce texte. Ces hubs de retour sont vivement plébiscités par plusieurs pays européens comme le Danemark, l'Autriche, l'Allemagne, les Pays-Bas ou encore la Grèce. D'autres sont plus réticents comme la France et l'Espagne. Sont concernés par la mesure les demandeurs d'asile dont la demande a été rejetée, les migrants en séjour illégal visés par un ordre de quitter le territoire. Lorsque leur pays d'origine n'accepte pas un retour, des centres prendraient le relais. Ils seraient situés en Ouganda, en Ouzbékistan ou encore au Rwanda. Plusieurs ONG et des partis de gauche soulignent les incertitudes quant au respect des droits humains dans ces pays tiers. En acceptant ces personnes déplacées, les pays partenaires bénéficieraient d'accords économiques, commerciaux ou encore d'un accès facilité à des visas. Laxmilota, Bruxelles, RFI.
1: Près de 200 patrons étrangers attendus ce lundi en France au château de Versailles.
3: Pour la 9e édition du sommet Choose Friends, l'Elysée prévoit déjà un rendez-vous historique en termes d'annonces. Il y en a eu déjà quelques-unes ces derniers jours. 75 milliards d'euros du japonais SoftBank pour construire des data centers dans le nord de la France. Alors oui, c'est vrai, le contexte international est difficile, la crise énergétique fait rage, les mesures protectionnistes se multiplient dans le monde, mais au milieu de tout ça, Aurélien Devernois, il y a la France qui le dit haut et fort, elle reste attractive.
13: Avec un chiffre martelé du côté de l'Elysée, 95% des quelques 230 projets annoncés depuis la première édition en 2017 se sont réalisés. En donnant rendez-vous à Versailles, Emmanuel Macron veut donner un écrin à ce qu'il estime être l'un des joyaux de sa présidence, même si le rôle de Choose France doit être relativisé, selon Sylvain Bersinger, économiste et fondateur du cabinet Bersinger & Co.
14: Le sommet Choose France est une très bonne initiative pour essayer d'inciter les investisseurs étrangers à venir en France. Après, les investisseurs étrangers viennent ou pas en France en fonction du coût du travail, du contexte fiscal ou réglementaire.
13: Et le contexte a en effet bien changé depuis 2017 avec la tentation protectionniste gagnant l'Europe, ce qui n'est pas forcément un obstacle à l'investissement étranger.
14: Des investisseurs étrangers peuvent être tentés de venir produire plutôt en France, en Europe, pour éviter d'éventuels droits de douane.
13: Sylvain Bersinger rappelle toutefois que l'investissement étranger n'est qu'une part minime du dynamisme économique, or celui-ci est à la peine en France.
14: Il est tout aussi profitable que les entreprises françaises investissent en France, puisque des investisseurs étrangers vont rapatrier leurs profits chez eux, vont peut-être faire appel plutôt à des sous-traitants de leur pays plutôt qu'à des sous-traitants français. Actuellement, l'investissement des entreprises globales en France, il est plutôt morose.
13: Les faillites d'entreprises ont d'ailleurs connu un niveau record en France depuis un an, avec notamment une forte hausse du côté des petites entreprises.
3: Aurélien Devernois du service économie de RFI.
1: Et Gaëtan Plenet pour le journal. Merci. Dans 10 minutes, notre invité.
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29: L'émission s'appelle Regarde ailleurs. Regarde ailleurs, c'est cette envie d'élargir son regard sur le monde à travers des parcours de vie, des expériences de gens que je rencontre sur des festivals ou sur les routes du monde. J'aime bien donner la parole à des réalisateurs, des écrivains, des photographes, des voyageurs et des musiciens, des artistes. Avec moi dans mon camion, Sari Serramore. Être Amour Sari Seramor, donc d'origine portugaise. L'idée, c'est qu'on prenne le temps de te rencontrer. Là, tu es sur le festival du Mantra Joie. Tu viens de chanter, d'animer un cercle de chants de mantra. Donc, on parlera un peu de musique, on parlera de mantra, mais on va surtout parler de toi, de ton parcours et de ce qui t'a amené, toi, Sari, à avoir envie de voyager, de t'ouvrir sur le monde. Donc voilà, on va revenir peut-être toi, enfant, au Portugal. Comment tout ça s'est passé? Est-ce que tes parents étaient déjà voyageurs? Ou qu'est-ce qui t'a donné envie de quitter les frontières de ce petit pays là-bas, dans l'ouest de l'Europe?
4: Ouais. Merci beaucoup, Alex, pour l'interview. C'est vraiment un honneur d'être là et partager un petit peu mon chemin, mon histoire. Et donc, pour te répondre, en fait, je crois que c'est... animal qui veut voyager, il est né avec les histoires que mon père m'a racontées, parce qu'en fait mon père, il parle beaucoup et il raconte des très belles histoires, comme je crois que tu racontes aussi. Et donc je suis grandisse avec toutes les histoires qu'il a racontées, tous les voyages qu'il a fait quand il était jeune, aussi avec mon frère. Donc ils ont voyagé beaucoup, beaucoup, beaucoup. Mais au moment où ma mère, elle a eu son deuxième enfant, c'était moi, elle a dit « Ok, on reste au Portugal ». Et c'est là où je suis née. Mon frère, il est né au Brésil. Mes parents, ils ont vraiment vécu partout dans le monde, en Australie, en Espagne, en Amérique du Sud, en Asie. Et mon père, à cause de son travail, il a vraiment beaucoup voyagé. Et il m'a vraiment inspirée de toutes ces aventures qu'il a eues dans sa vie. Toutes les expériences de vie qu'il a partagées, ça venait beaucoup dans les voyages. Donc, dans moi, il a toujours eu cette petite oiseau qui voulait explorer le monde comme mon père a fait. Parce qu'en fait, mon père, il m'a dit que c'était très important de voyager pour expandir ses perspectives. Qu'en fait, je viens d'une famille un petit peu conservatrice au Portugal, et on reste dans notre monde qui est joli. En fait, j'aime beaucoup ma famille, elle respecte très bien la nature, ils ont des très bonnes valeurs, mais c'est vrai qu'ils n'ont pas voyagé aussi tôt. Et donc mon père, il m'a toujours dit de voyager, de voir le monde, de m'ouvrir au monde. Donc je suis sortie du Portugal à 17 ans pour aller étudier de l'architecture en Allemagne, à Berlin. J'ai fait mes études d'architecture. En fait, j'ai commencé à faire de la musique depuis que je suis très, très petite. En fait, une de mes premières mémoires, c'était avec 5 ans sur une scène et je chantais. Donc, côté de musique, je l'ai eu depuis que je suis petite. Mais bon, la société, les parents, ils disent qu'il faut mieux étudier quelque chose de propre. Donc, j'ai trouvé l'architecture, j'ai étudié architecture, mais je suis tombée malade. J'ai développé de la narcolepsie, que c'est quand on s'endorme, quand j'avais 16-17 ans. Et donc, j'ai commencé à prendre des amphétamines pour être réveillée. Les médecins, ils ont fait plein d'examens, mais ils ne trouvaient pas. Et après, quand j'ai commencé à faire de l'architecture, j'ai commencé à jouer de la guitare seulement pour moi. J'ai appris la guitare pour continuer à chanter comme je faisais à l'école. Parce que j'ai toujours fait la musique jusqu'à 17 ans. Et c'était dans un voyage seul, c'était ma première voyage seul en Italie avec ma guitare, que j'ai fait un petit peu de musique de rue, seulement pour le kiff-kiff. Et là, tout en coin, un touriste, il me donne 20 euros. Et moi, j'étais là, waouh, 20 euros. Et là, tu sais, jouer une autre chanson. Et moi, j'étais, non, je connais seulement cette chanson. Et il a dit, ok, vas-y, chante encore une fois. Et donc, j'ai vu deux choses. La première, c'est la joie que j'ai quand je chante. Et la deuxième, c'est que le monde, il m'a menti. Parce qu'en fait, je faisais de l'argent. Et donc, dans ce voyage, je jouais trois heures par jour dans la rue. Et je faisais suffisant pour manger, pour dormir. Après, il y avait des restaurants qui m'écoutaient. Hey, tu veux boire un coup? Hey, tu veux manger? Et dans ce voyage-là, j'ai vu que, en fait, j'avais besoin de moins de cette médecine-là. Donc, bref, je suis rentrée à Berlin. J'ai quitté mon travail à côté pour l'université. Et j'ai commencé à faire de la musique de rue. Et je m'ai soignée moi-même. Donc, cette maladie, elle a disparu parce qu'en fait, je crois que c'était... mon corps qui m'a dit si tu n'es pas là pour vivre ton rêve, il fait mieux s'endormir. Donc quand j'ai commencé à vivre mon rêve, la maladie, elle a disparu.

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4: Magnifique, je vais te ralentir, c'est bien avec toi, ça va être facile, tu parles bien. Sari sera mort avec moi. Donc là, déjà, tu parles en français. Tu me parles d'études en Allemagne, tu es portugaise. J'imagine que tu parles aussi l'espagnol. Qu'est-ce qui s'est passé? Comment est-ce qu'aujourd'hui, on arrive à communiquer en français? Pourquoi?
5: Alors, ma grand-mère, elle vient de la Belgique et aussi, j'ai vécu un an en France, à Nantes, parce que mon ex, il est français. Donc, quand j'ai arrêté de faire de l'architecture, parce qu'après les études, j'ai quand même travaillé comme d'architecte, et j'avais deux rêves dans l'architecture. C'était de construire ma propre communauté et travailler dans les Earthships. Ça, c'est une façon de faire maison, c'est sustentable et écologique. Donc, quand j'ai arrivé au bout de mes rêves, j'ai dit, OK, maintenant, je peux faire de la musique. Et quand j'ai pris cette décision, j'ai rencontré mon ex, il faisait aussi de la musique. On a commencé à voyager dans le monde pour faire musique de rue. Il était français. Donc, à partir d'un moment, on est rentré en Europe. Et il voulait se poser en France. Moi, j'aimerais continuer à voyager, mais il a dit non, je veux rester à Nantes. Et moi, j'ai dit, OK, comme une belle copine, OK, vas-y, on va à Nantes. Et j'ai vécu un an à Nantes. Au début, c'était très difficile parce qu'en fait, j'ai appris le français à l'école. Mais le français qu'on a appris à l'école, ce n'est pas le français qu'on parle en France. En fait, il a le verlan, le changement des mots. Et quand j'écoutais, j'étais là, mais je ne comprends rien que femme, c'est meuf, tout ça. Mais pendant un an, j'ai vraiment parlé beaucoup. Et donc, ça m'a aidé vraiment à améliorer mon français. Et je tourne aussi en France, donc ça m'aide à développer le français. Mais c'est vrai que le français, c'est la langue que je maîtrise le moins.
4: Alors, il y a cette phrase qu'on lit des fois quand on est enfant, c'est « ne rêve pas ta vie, mais vis tes rêves ». Donc toi, tu t'es lancé dans l'architecture pour rassurer peut-être ta famille ou te rassurer toi et avoir un vrai métier, comme on dit, un métier qui est viable économiquement. Mais finalement, enfant déjà, tu avais cette envie de mouvement et la musique était présente très jeune en toi. Et donc, tu t'es rendu compte qu'avec la guitare, tu avais du pouvoir, une forme de pouvoir sur les gens et du pouvoir sur l'autre. La guitare et le chant. Et c'est devenu, j'entends, une sorte de mode de vie où tu t'es mis à faire du basking. Alors le basking, je ne sais pas comment on dit en français, jouer dans la rue. Alors ça, c'est intéressant, je veux bien que tu m'en parles aussi, parce que c'est très culturel, où souvent, j'ai l'impression qu'en France, le musicien des rues, il y a une vision un peu connotée péjorative. Alors que dans certains pays comme l'Australie, le basking, par exemple, les villes cherchent des basqueurs, parce que c'est une manière d'animer les rues, et c'est aussi quelque chose de socialement très, très inclus, très, très, très valorisé. Donc parle-moi un petit peu du basking, de ce mode de vie-là, sur les routes, avec une guitare sous le bras, parce que ça paraît incroyable, et ça renvoie à une forme de liberté que beaucoup vont jalouser.
5: Oui, et donc ce que tu as dit, c'est totalement vrai. Donc j'ai commencé ma carrière de busking à Berlin. Donc j'ai faisais mes études et au week-end, je faisais de la musique de rue pour les touristes. Et donc c'était une très très belle façon de entraîner, mais aussi de voir comment est-ce que je capte l'attention des gens, comment est-ce que ma musique elle est perçue. Et c'est vrai qu'au début, j'étais un petit peu, tu vois, je viens des familles conservatrices, donc jouer dans la rue, moi aussi j'avais cette vue des gens qui travaillent sur la rue, ils n'ont pas des autres possibilités. Mais après, quand j'ai fait cette pas-là de jouer dans la rue, j'ai connu aussi des gens qui vendent des trucs dans la rue, tu vois, des bijoux, tout ça, et on a commencé à parler. Et en fait, j'ai vu, ah mais putain, en fait, c'est pas pour que vous n'avez pas la possibilité d'avoir un magasin dans une ville, c'est parce que le magasin dans la ville, ça va vous mettre dans la ville. Si vous avez un magasin dans la rue, vous pouvez voyager partout. Et on peut, en fait, on a une perception peut-être un petit peu mauvaise, mais en fait, la rue, elle peut être économiquement aussi très intéressante. Ça dépend vraiment des personnes. Ça dépend aussi de ta propre personnalité. Moi, j'ai toujours vu ça comme un métier. Donc, moi, je fais de la musique de rue, mais après, j'ai des CD, j'ai des sacs. Tu peux payer avec d'argent. Si tu n'as pas d'argent, tu peux payer avec carte bleue. Si tu n'as pas la carte bleue, tu peux payer en Bitcoin. Donc, il faut avoir aussi un petit peu cet esprit d'entrepreneurship. S'en sortir. Mais c'est vrai que pour moi, le pire, c'était quand j'ai fait du busking à la maison, en Portugal. Et je me rappelle que les premières fois, j'étais « Oh, c'est pas vrai. Qu'est-ce que ma famille, elle va penser ?» Tout ça. Mais après, l'argent, il parle aussi. Et donc, quand j'ai réassuré à mes parents que je peux vivre des fois aussi encore mieux que la carrière d'architecture, ça a réassuré mes parents. Mais quand même, pour bien vivre de la musique, il faut aussi bosser, bosser, bosser, bosser, bosser. Je crois qu'il y a un petit... les gens pensent, ah, les musiciens, ils se réveillent, ils jouent un, deux jours. Mais c'était vraiment... jouer dans la rue, c'est un travail très, très intense. Et des fois, ça casse un petit peu cet esprit de musique parce que tu dois aller dans la rue tous les jours et chanter tous les jours. Et donc c'était pour ça aussi qu'à partir d'un moment, j'ai vu pour développer ma carrière, il faut que je joue moins dans la rue et essayer de trouver des autres endroits pour jouer dans les festivals, dans les bars. Mais la rue, ça permet de vraiment de commencer une carrière, tu vois.
4: Ça permet aussi d'avoir un public, de voir un peu comment sa musique est acceptée, perçue, accueillie, parce que tu as des musiciens des rues qui fonctionnent bien et d'autres qui fonctionnent moins bien. Donc c'est aussi lié à la personnalité, donc je pense que c'est une bonne manière de se tester pour voir si après tu peux aller plus loin. Et comme tu l'as très justement dit, c'est aussi une manière d'être voyageur libre aussi. Cette notion de liberté est incroyable.
5: Yes, cette point de liberté, c'était pour moi le plus important en fait quand... je suis allée en Italie et j'ai fait du busking pour la première fois. J'ai vu, mais c'est incroyable. J'ai besoin de moi et d'une guitare. Et n'importe où, aujourd'hui, tu peux me lâcher n'importe où dans le monde que je peux survivre et vivre bien avec de la musique. Parce qu'en fait, la musique, elle est universelle. Et donc, quand tu voyages, tu joues un petit peu et les gens, ils aiment parce que la musique, elle touche le cœur. En cœur. Et donc ça, c'est une très jolie opportunité de commencer à voyager. Et j'ai voyagé beaucoup avec la musique à travers le monde en stop. J'ai fait beaucoup, beaucoup, beaucoup de voyages en stop. Après, en camion. Après, d'avion aussi. Mais c'est vrai que la musique, elle a besoin de mouvement. Et c'est pour ça que la vie d'artiste, il faut voyager. C'est être troubadour.
4: Mais c'est ça, c'est en fait culturellement, on a toujours eu les troubadours, hein. Comme tu dis, il y a quelque chose de très culturel là-dedans. Dans tous les pays du monde, il y a des musiciens aussi, c'est quelque chose qu'on retrouve sur l'ensemble de la planète et des cultures et des pays. Je reviens à cette notion de mouvement, tu bouges beaucoup. Donc voilà, comment est-ce que tu gères ta vie de mouvement? Donc tu es en camion, si je comprends bien, tu te balades là où on t'invite, ou comment est-ce que tu vas définir ton itinéraire et les mouvements que tu mets dans ta vie?
5: Oui, donc pour moi, la France, c'est un pays très, très important pour moi de faire ma tournée. Donc, tous les ans, j'ai une tournée en France. Ça, c'était la première, donc je suis très heureuse. Et après, normalement, au début de l'année, je commence à caler les endroits. Et après, la France, elle est énorme. Comme je n'ai pas un travail normal, je n'ai pas aussi des vacances normales. Donc, ma vie, c'est vraiment tout mélangé des temps libres et du travail.
4: En même temps, tu as le feu, tu as une énergie, donc j'imagine que pour toi, te mettre au repos et en mode pause, ça ne doit pas être évident, ce n'est pas dans ta personnalité.
5: Ouais, j'ai besoin des autres pour me mettre en repos. Je remercie quand il y a quelqu'un qui dit « Viens, là, on se repose. » Ah ok, c'est bon.
4: Tu parles donc de voyages que tu fais notamment en hiver pour aller chercher le chaud. Donc tu parlais de Bali, Colombie, Brésil. Donc voilà, une question que j'aime bien poser, c'est pourquoi voyager? Qu'est-ce que ça t'apporte à toi de monter dans un avion et d'aller te poser à Ubud au Bali, à Koh Phangan en Thaïlande, je ne sais pas où tu vas en Colombie, je ne sais pas où tu vas au Brésil?
5: Oui, donc pour moi, voyager, c'est une des façons plus belles de se rencontrer soi-même. Like, de voir vraiment qui tu es dans toi. Parce que des fois, quand on est dans notre vie quotidienne, on commence à être une personnalité et on croit qu'on est cette personnalité. Après, il y a des bons trucs qu'on fait, mais aussi des mauvaises choses qu'on se répète. Et donc, quand on fait des voyages, on peut être dans un nouveau endroit avec tout, comme si on est rené. On peut se découvrir une nouvelle fois parce qu'il n'y a personne qui nous connaît. Le paysage, elle est totalement différent. Les endroits, il vient réveiller des trucs nouveaux sur nous. Et donc, c'est pour ça que j'aime voyager, parce qu'en fait, c'est la voyage spirituel plus grande qu'on peut le faire. D'être vraiment, d'avoir le courage de voyager seul, avoir le courage de rencontrer des autres personnes, être dans... En fait, voyager, c'est la plus grande école que j'ai dans ma vie. C'est vraiment voyager, c'est un grandissage incroyable. Et donc, par exemple, la dernière voyage que j'étais au Bali, c'était très intéressant parce que normalement, dans l'hiver, je pars au soleil, je laisse mon ombre à la maison et je pars, sari, toute solaire. Il y a seulement de la paix, de l'amour, de la bonne vibes. Et après, je rentre et normalement, je galère un petit peu quand je rentre. Et donc, cette année-là, j'ai vraiment essayé de ramener mon ombre avec moi. On a dit, OK, on va partir tous ensemble. Et c'était très, très joli parce qu'en fait, j'ai soigné quelque chose dans moi, que j'ai vu mon ombre presque comme une petite enfant qui a besoin d'un câlin, tu vois. Et pas de le jeter, mais de l'accepter et de le tenir dans les bras. Et donc, il y a aussi venu une très, très belle chanson de cet voyage qui parle de ça, que j'espère que bientôt on pourrait aussi l'écouter sur tous les réseaux. Maintenant, c'est dans mes concerts que je les chante. Mais oui, en fait, pour moi, voyager, c'est très important pour ma santé aussi mentale.
4: Tu as quel âge ?
5: J'ai 37 ans.
4: Et comment est-ce que tu vis ce mouvement perpétuel ? Est-ce que des fois tu te dis, bon là maintenant je suis un peu fatigué d'être dans mon camion ou d'être en voyage tout le temps, j'aimerais avoir un pied à terre ? Ou comment est-ce que tu gères des fois un besoin de stabilité ? Des fois on a besoin de l'équilibre entre le mouvement mais aussi les racines.
5: Oui, en fait, tout à fait, ça c'est une des choses que peut-être que, pas qu'il me manque, mais like I long for, que j'aimerais, que je vois dans l'horizon mais je ne peux pas encore le toucher. C'est avoir un port où je peux retourner, où je peux créer aussi des racines. Et en fait, c'est pour ça que j'ai créé en fait la communauté en Allemagne. C'était un de ces portes. Quand j'étais architecte, avec des copains, on a acheté 11 hectares de terrain pour faire une communauté. Mais après, j'ai vu que je n'ai pas vécu en Allemagne. Parce qu'il fait froid. Et donc, je crois qu'il y a... Je cherche encore toujours, peut-être aussi parce que maintenant je suis célibataire. Peut-être quand il y a quelqu'un qui rentre dans mon champ, ensemble, on peut voir où est-ce qu'on veut se poser. Mais maintenant, je crois que je suis dans un âge où il faut profiter cette énergie que j'ai de voyager et faire confiance que quand c'est le temps d'avoir des racines, je vais le trouver. Mais maintenant, je prends toujours... c'était à Bali où j'étais plus posée, donc je voyageais. J'étais à Bali, mais à Bali, je ne faisais pas de backpacking. J'étais vraiment presque installée. Je faisais des petits voyages, mais c'était plus un petit peu à la maison.

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1: Tu dis, dans ce dernier voyage à Bali, tu es parti avec ton ombre. Vous êtes partis ensemble, pas juste la sari solaire, mais la sari aussi avec ses parts d'ombre. C'est quoi tes ombres, sari?
2: Alors, un de mes ombres que j'ai beaucoup de honte, c'est la relation avec l'ordinateur, les séries. Parce qu'en fait, c'est quelque chose que c'est déjà systématique dans ma ligne maternelle. Donc, ma grand-mère, elle regardait beaucoup de télé brésiliennes, des telenovelas brésiliennes. Ma mère aussi, elle regarde beaucoup de télé brésiliennes. Et en fait, la télé à la maison, elle est on 24 heures par jour. Et c'est une chose que j'aime pas du tout. J'aime pas du tout être aussi liée à la télé, parce que pour moi, c'était malheureusement la façon de lider avec le stress que j'ai appris avec ma mère. Donc ma mère, elle est tombée dans une dépression. Elle était dans le lit, elle regardait la télé tous les jours et ça m'a marqué malheureusement un petit peu négatif. Quand je suis triste et je vois des télés, je vois des séries très banales où il y a un groupe des copains qui restent toujours dans le même endroit. Ce n'est pas les aventures que je vois dans la télé, c'est genre les comédies de l'hôpital, aux Friends, tu vois, un groupe de personnes qui travaillent tous ensemble, ils ne voyagent pas. Donc c'est une vie exactement 180 degrés tournés. Mais maintenant aussi, je comprends que cette partie-là de la sari, qu'elle veut rester au lit, bouger pas et voir des séries, et là aussi, là, sa place. Parce que moi, je bouge très beaucoup, j'ai beaucoup d'énergie. Et donc, c'est mon corps qui dit ok, like, repose-toi. Je crois que dans cette série, je peux vécu une vie que je ne peux pas vécu maintenant, que c'est avoir des copains que je vois tous les jours, une famille que j'ai tous les jours. Escapism, c'est un escapism de ma vie. Ma vie, elle est énorme, elle est extrêmement belle. Mais quand même, il y a cette ombre-là, et c'est ça ce que je travaille d'avoir. Quand j'étais dans le pire dans ma vie, c'était dans ma dépression, j'étais comme ma mère. J'étais, je crois, une semaine sur le lit. J'ai changé de télé, d'enchaîne. C'était l'horreur entre un et autre. Et aujourd'hui, ok, le pire, je reste un jour, tu vois, quand je suis vraiment fatiguée.
1: Et les réseaux sociaux, ça va, c'est pas un piège pour toi? Parce que nous, là, tu parles de la télé. Maintenant, on a une génération, parce qu'un beaucoup de temps aussi, c'est aussi une manière de s'échapper. Hein. Tu parles de escaping. C'est aussi un échappatoire que d'être là et scroller son feed de Facebook, Instagram, Netflix ou autre. Quoi.
2: Oui, pour moi, les social networks, c'est moi. Moi, je scroll un petit peu, mais c'est à cause du travail. Donc, parce que je suis musicienne, je dois être aussi active dans les réseaux, mais c'est le réseau, c'est pas mon comfort blanket. Mon comfort blanket, c'est plus Netflix, les séries.

0: Et après aussi, une chose que je trouve excellente dans les réseaux sociaux, c'est que la cérémonie de cacao que je fais, en fait, je la transmets aussi en live sur les réseaux. Donc les gens qui sont venus à mes cérémonies, spécialement les gens qui ont vécu dans la campagne, elles ont la possibilité de vécu cet moment qu'on a partagé quand ils sont à la maison. Et ça, c'est le bon des réseaux sociaux.
1: C'est bien que tu me parles du cacao parce que j'y ai pas du tout pensé dans cette interview, mais c'est vrai qu'aujourd'hui il y a tout un effet de mode aussi autour, je crois que tu l'as utilisé, le mot de plante médecine, hein, de médecine, cette médecine, on parle beaucoup du mot médecine, notamment quand nos yeux sont tournés vers l'Amérique latine, hein, c'est là-bas où on parle aussi beaucoup de ces plantes, l'ayahuasca, le peyote, le campo, enfin bon, de plus en plus il y a un tourisme aussi qui est en train d'émerger par rapport à ça. Et depuis quelques temps, j'observe en Europe les cérémonies cacao. Donc, est-ce que tu peux m'en parler, toi, vu que tu as l'air d'en animer? À partir de quel moment c'est arrivé chez nous, ça, les cérémonies cacao, et qu'est-ce que c'est? Comment tout ça est arrivé chez nous?
0: Alors, c'est très important de comprendre que la cérémonie de cacao, c'est une chose très, très new age. Alors, ça a commencé vraiment. Ça a commencé, il fait 20 ans, à Guatemala, où il y avait un Américain qui s'appelait le chaman du cacao. Et donc, moi, je crois qu'il a fait plein de cérémonies d'ayahuasca, tout ça, mais on ne peut pas faire des cérémonies d'ayahuasca comme ça, tu vois. Et donc, il a trouvé le cacao. Et le cacao, quand il est dans une dose très concentrée, moi, je le fais une comparaison à une MDMA naturelle. Donc, ça remplit le corps de beaucoup d'endorphines et ça te donne énergie. Et cette sentiment d'amour, donc tu veux donner des câlins, tout le monde est douce. Le cacao, on sait que c'est aussi un aphrodisiaque. Et donc le cacao lui-même, il est une plante sacrée, comme toutes les plantes dans la cosmologie maya, elles sont sacrées. Et le cacao, il était utilisé dans les rites des mayas, spécialement de la culture maya et inca aussi. Mais une cérémonie seulement du cacao, c'est quelque chose qui n'existe pas dans la cosmologie maya et dans leur rituel. Donc, s'il y a des gens qui disent que ça vient du maya, non, ça, c'est pas vrai. Et donc,
1: c'est bien de le rappeler. Donc, c'est quelque chose de finalement très récent et c'est complètement new age.
0: Exactement, c'est très new age. Mais moi, c'est pour ça que je fais des cérémonies de cacao. Pourquoi? Parce que le cacao, il nous permet de créer nos propres cérémonies. Parce qu'en fait, en Amérique du Sud, on a encore ce lien à la terre avec des cérémonies. On se rejoint tous ensemble, on fait des prières pour la nature, pour nous, pour la communauté. Et ici en Europe, on a l'église, on s'est rassemblés ensemble pour chanter, pour prier. Mais après, on n'a pas des autres endroits. Et je crois qu'avec le déclin de la religion en Europe, on veut se rassembler, on veut être tous ensemble, on veut chanter, prier pour quelque chose que c'est plus, c'est Dieu, c'est Krishna, c'est la nature, ça n'importe quoi, tu crois. Et donc le cacao, il nous donne la possibilité avec le cacao, il a un goût très de terre, de connecter avec la nature. Et dans les cérémonies de cacao, le but, c'est de connecter à soi-même, à ses émotions, à notre vérité, à la communauté aussi. Et si tu crois à quelque chose de plus haut, de plus profond, qui habite en toi, qui habite dans tous les êtres, Dieu, on dirait. Et donc, dans mon cérémonie propre de cacao, moi, ce que je fais, c'est qu'on chante tous ensemble. Parce que je crois qu'on chante tous ensemble, on est unissant, on écoute les voix des anges. Et c'est une des plus belles façons de sentir qu'on est tous un quand on chante ensemble.
1: Ce que tu as dit de très beau, je trouve, c'est cette notion du lien, l'importance d'être en lien. Tu parlais de la spiritualité, des différentes religions qui, autour d'un message, d'une idéologie, fédéraient des gens. On se retrouvait le dimanche matin à l'église. Et ce besoin d'être ensemble, le Covid nous a montré que finalement, le side effect, les gens ont plus souffert pendant le Covid de la solitude que du virus lui-même. Et on observe aujourd'hui des mouvements communautaires, hein, des écolieux, il n'y a jamais eu autant d'écolieux qui sont en train de se monter, où il y a vraiment ce besoin de se remettre ensemble et de faire un, comme tu dis. Et quand on observe l'histoire de l'humanité, souvent l'homme a toujours habité dans des clans, hein, dans des clans de manière clanique, et c'est que très récemment qu'on a commencé à s'individualiser. Et il y a ce manque de sens, cette famine d'essentiel qu'on ressent aujourd'hui dans nos cœurs, et on a besoin, comme aujourd'hui sur ce festival, de se retrouver pour chanter ensemble. Et peut-être que la musique aussi permet ça, c'est de se retrouver et de fédérer le chanter ensemble, notamment les mantras qui sont très très accessible, hein, et c'est peut-être ça qu'on va aborder maintenant, c'est cette notion de cercle, de chant, hein, les chants de mantra. Donc on va définir ce que c'est qu'un mantra, un kirtan, un bhajan, hein, cette manière de se retrouver en chantant, en s'appropriant des paroles et qu'on puisse répéter comme on faisait déjà dans les églises, en fait, dans les chants religieux.
0: Oui, c'est tout à fait. Donc les mantras, c'est des chants qui viennent de l'origine des Andes, pour une forme de prière aussi pour les différents dieux qui incarnent des différents aspects de la vie ou de la puissance humaine, en fait. Et donc, on utilise les mantras ou les... Après, aujourd'hui, on parle de mantras presque pour tous les genres de chants qui c'est très facile à chanter, qu'il a très peu de paroles, qu'on peut chanter et répéter et répéter. Et donc, c'est dans cette répétition intensive qu'on rentre presque dans une transe, où on part loin dans un voyage interne, dans un voyage dans ses émotions. Il y a des gens qui voient des couleurs. Moi, je vois beaucoup de lumière quand je chante des mantras. Après, il y a aspect de notre psyché qui vient aussi des choses qui se changent. Et donc, quand je chante des mantras aussi, normalement, je le fais une connexion avec un thème. Donc, par exemple, si on va chanter Aganesha, c'est un dieu qui est là pour le déblocage du chemin. Moi, je invite les gens à penser dans sa vie où est-ce qu'ils ont besoin d'une aide à débloquer quelque chose, tu vois, ou à changer de travail, ou à faire cette voyage, ou à arrêter avec du boire de l'alcool, ou que c'est. Et aussi, ce que pour moi, que c'est très spécifique, je crois que de moi, c'est vraiment de pas essayer de demander dehors. Mais vraiment, toute cette dièse, elles sont réincarnées dans nous. Elles sont dans nous. Donc, quand on demande la force, laisse-nous demander la force antérieure. Parce qu'en fait, toutes ces dièses, la Ganesha, Shiva, etc., ils vécu aussi dans nous. Et je trouve que c'est une façon très, très jolie de faire une séance de psychologie. Très légère. En fait, disclaimer, je ne dis pas qu'on doit aller pas au psychologique, au psychol. Oui, on doit aller au psychol, mais essayer aussi d'aller chanter, essayer d'aller danser. Parce qu'en fait, il y a beaucoup de choses quand on chante, il y a beaucoup de choses qu'on lâche, tu vois. Et chanter, c'est vraiment une médecine très, très, très, très puissante qui nous peut donner beaucoup d'énergie. Quand on chante, on peut accéder à des émotions, on peut pleurer, tu vois. Il y a un chant aussi que c'est Hema Durga, Hema Kali, c'est un chant pour la mer, où Durga, c'est la côté de lumière de la mer, et Kali, c'est la côté de l'ombre de la mer. Donc

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4: Sari, j'en reviens à toi et qui tu es aujourd'hui. J'ai l'impression que je vois une sorte de... Enfin, je vois la liberté en toi. J'ai l'impression que la musique t'a permis d'être libre.
5: Yes. Oui, la musique, c'était vraiment quelque chose que m'a touché très dans ma vie parce que ça m'a donné, comme tu dis, la liberté de faire ce que j'aime, la liberté aussi de voir que moi, je suis capable de faire ma vie, de construire ma vie comme je la vois. Aujourd'hui, je peux dire, si je suis ici en France, c'est parce que je veux être ici en France. Si aujourd'hui, je fais de la musique, c'est parce que je veux faire de la musique. Et donc, c'est en tout à fait la liberté, c'est une des choses plus belles, je crois, qu'on peut avoir. Et c'est parce que j'ai choisi d'avoir le courage de suivre le chemin de mon âme.
4: Ça, c'est très beau comme conclusion, avoir le courage de suivre le chemin de son âme. C'est vrai qu'aujourd'hui, beaucoup de gens se retrouvent à 30 ou 40 ans dans une quête de sens et d'existence. On se rend compte que des fois, on s'adapte ou on se suradapte à un système, à sa famille, à ses amis. Et c'est vraiment avoir le courage de trouver le chemin de son âme, donc arriver à entendre ce qui vibre en nous. Mais, comme tu le disais, ça nécessite de travailler beaucoup.
5: Exactement. Donc moi, j'ai dit avoir le courage de suivre les rêves, mais avoir aussi la grâce d'accepter ce que vient chez nous. Donc c'est toujours cette balance de pousser et aussi recevoir ce qu'on a. Mais c'est vrai que le plus on travaille extérieurement, mais encore plus intérieurement, notre vie, elle commence à changer. Parce qu'en fait, la réalité qu'on voit, c'est un réflexe de ce qu'on est à l'intérieur. Je sais qu'il y a des gens qui trouvent que c'est difficile, mais on peut vraiment changer notre réalité avec le travail interne qu'on fait en changer sa réalité interne.
4: Sari, Sarah Mor, merci beaucoup à toi, merci.
5: Merci Alex, merci à tous qui ont écouté. Et j'ai hâte de vous trouver sur la route, dans un festival en France, ou peut-être...
4: Ou dans un cercle de chant quelque part.
5: Oui. Yes, dans un cercle de chant, cérémonie de cacao. Beaucoup, beaucoup, beaucoup d'amour pour vous tous.
4: Merci.
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Koro, donne-moi tes euros. Place ta confiance en moi. Je vais revenir bientôt. C'est l'Europe qui t'intéresse, non? Wallahi, moi, Karamoro, je vais faire de toi un moro. Bonjour, bonjour. Je m'appelle Eugène Doumbia Bili Bili Lamine Kebe. Mais mes parents, depuis que je suis tout petit, ils m'appellent bébé. Quant à mes amis, eux, ils m'appellent Tebé. Pourtant, j'ai eu beau leur dire, hein. Non, les gars, moi, c'est pas Tebé, c'est Kebe. Ah, mais comme il n'y a rien à faire, la Tebé, là, c'est resté. Ça va bientôt faire 3 jours que j'attends Karamoro, mon sauveur. Il a dit qu'il va m'aider à fuir le pays. Bon, en moyennant la sueur de mon dur labeur. Tout ça parce que la France joue les plus dorénavant et refuse de se faire pénétrer. Mais là où Karamoro est puissant, c'est que pour 2 millions de francs CFA, il va m'obtenir un visa pour y résider. Ces papiers-là deviennent vraiment difficiles à obtenir dès... C'est pourquoi cette somme, moi, je n'ai pas hésité à la lui fournir. Au prix de 1000 sacrifices, oui, cela va sans dire. Étant donné que chez les Québécois, nous avons des difficultés partout, même pour nous nourrir. Moi, j'ai été dans le maquis familial, le bar de mon papa. Et je l'ai convaincu qu'à tout prix, il fallait qu'on vende ça. C'est là qu'il a osé me dire, mon fils, pourquoi? J'ai dit, pourquoi? Pour aller en France, là où il y a l'argent, toi-même, pourquoi tu me demandes ça? Assieds-toi juste, ferme tes yeux et imagine. Quand je vais envoyer Western Union tous les mois, là, tu vas même oublier tes dures origines. Voilà. C'est pour ça que j'attends dans le maquis de l'aéroport, tout seul avec mon sac de sport, que Karamoro m'apporte le jazz, enfin, l'objet de notre accord, qui était stipulément, vas-y, donne-moi l'argent, patiente-moi ici, je reviens tout de suite. Un peu perplexe, j'ai demandé quand même, quand? Il m'a dit demain. J'ai dit demain quand? C'est là qu'il a regardé sa montre et m'a dit, bon, demain, de la semaine prochaine comme ça, ça te va? J'ai dit, bon, d'accord. Bah, si c'est ce demain-là, d'accord. Bah, à plus, quoi. Koro, c'est bien, tu m'as donné tes euros. Tu as placé ta confiance en moi, mon frère. C'était pas trop tôt, hein. Bon, pour l'Europe, il va falloir patienter. Cette destination, tu sais, beaucoup d'autres la veulent. Et sur la liste des prétendants, malheureusement, tu n'es pas le seul.

Ça va maintenant faire 15 jours que j'attends l'autre port, là. À boire des bières au maquis, on m'a même surnommé le soulard de l'aéroport. La rage au cul, les sourcils froncés. J'ai tellement galéré ici que j'ai pris l'accent français. Je ne buvais jamais, rien qu'aujourd'hui j'en suis à mon 12e cajot de flag. Mais pas d'autre choix que de l'attendre, impossible que je le rate. Il faut que je parte, alors je squatte l'aéroport et je m'hydrate. Pourtant j'aime mon pays, mais faut avouer que c'est devenu dur d'y vivre. Et si tes visions d'Afrique sont pures, mon pote, ben c'est que ton cerveau givre. Bien sûr, on y trouve de merveilleux sites touristiques, au détour de vestiges historiques et de surprenantes fouilles archéologiques. Il paraît même que les chercheurs y ont trouvé la première bite. D'accord, j'avoue, le berceau de l'humanité est bercé de souvenirs. Mais entre nous, les souvenirs, c'est cool, mais c'est pas ça qu'on mange. Nous, les Africains, on nous a tellement pillés que pour profiter de nos richesses, il faut qu'on s'achète un billet. Alors moi, à Kébé, ça va, j'ai le mien en poche. Tu m'as bien eu, Kalamoro. Mais t'inquiète, salue mes proches et ma bien-aimée. Et à bientôt, peut-être, avenue Foch, avec ou sans papier.

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Monsieur Patatria, venez de l'Europe, celui qui est un président de la République, un président de l'Assemblée, excellent.

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Non, mais moi, je suis pour, si tu veux, les communautés. Bon, tu prends par exemple Villeurbanne. T'as Villeurbanne, avec sa banlieue. Bon. Et puis t'as Lyon. Bon, avec ses traditions. Bon, tu vas pas les mélanger, Lyon et Villeurbanne. Bon, je veux dire, ça n'a rien à voir. Un mec de Lyon, il va pas s'entendre avec un mec de Villeurbanne. Je veux dire, c'est logique.

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1: Merci de rester avec nous à l'écoute de RFI, les midis à Paris, 10h en temps universel. Le journal, c'est tout de suite avec vous, Karine Bellicha, bonjour.
2: Bonjour Caroline, bonjour à tous. À la une, le Conseil de sécurité de l'ONU va se réunir en urgence ce soir à la demande de la France. Paris dénonce une faute majeure d'Israël qui s'est emparée du château de Beaufort dans le sud Liban. Une citadelle stratégique utilisée comme base militaire avant le retrait israélien du pays en 2000. Reportage dans la ville de Tyr dans le sud auprès d'habitants qui ont de nouveau dû fuir leur habitation. Le discours sécuritaire a payé en Colombie, c'est une surprise. C'est le candidat d'extrême droite, Abelardo de la Espriella, qui arrive en tête, une percée considérable face au dauphin désigné du président sortant de gauche. Ivan Cepeda va devoir rassembler au centre s'il veut l'emporter au second tour. Et puis nous évoquerons la mémoire de Marilyn Monroe, difficile de l'imaginer, elle aurait eu 100 ans aujourd'hui. Qui va arrêter l'offensive israélienne au Liban? Après la prise du château de Beaufort dans le sud, la conquête de la citadelle historique ouvre la voie vers la région de Nabatieh. L'avancée de l'armée semble inexorable et la banlieue sud de Beyrouth est de nouveau dans le viseur d'attaques aériennes aujourd'hui. Au sud, à Tyr notamment, les habitants de la ville ont de nouveau été obligés de fuir, comme ceux des trois camps palestiniens où vivent 30 000 personnes. Leur seul refuge, l'école de Siblin, tenue par l'UNRWA, l'agence de l'ONU pour les réfugiés palestiniens. Des déplacés libanais et syriens affluent aussi. Reportage sur place de Sophie Guignon.
3: À Siblin, au portail de l'école de l'UNRWA, les déplacés arrivent sans discontinuer.
4: Bonjour, vous venez d'arriver?
5: Oui.
4: Vous êtes de quel camp?
5: Nous sommes libanais de Nabatieh.
4: Nabatieh.
5: Monsieur, j'ai trois enfants et j'ai dormi à la rue.
4: Vous êtes venu d'où?
5: De Bourj El Chemali, je suis syrienne.
4: Vous avez votre carte d'identité?
5: Oui.
4: Donnez-la-moi, s'il vous plaît.
3: Bilal Chouli est le responsable de ce refuge le plus grand du Liban. En 48 heures, plus de 900 personnes y ont été accueillies.
4: On a reçu des Libanais, des Syriens, des Palestiniens. On ouvre de nouvelles classes. Pour l'instant, on a pu accueillir tout le monde.
3: Ibrahim Sayed est chauffeur de van. Il a évacué tous ses voisins du camp palestinien de Rachidiyeh à Tyr.
6: Après les ordres d'évacuation, on fuit sous les bombardements. Sur toute la route, il n'y avait que des bombardements.
3: Parmi les passagers, Khadija Asrad, une grand-mère de 65 ans.
7: Toute ma vie, j'ai vécu l'exode. Nous sommes épuisés. On ne peut rien transmettre à nos enfants. Au fond de nous, on se dit, oh mon Dieu, que Dieu protège nos enfants et leur donne de beaux jours, que cette guerre s'arrête pour de bon et qu'on vive en paix.
3: Face à cette intense campagne de bombardements israéliens, la France a demandé une réunion d'urgence au Conseil de sécurité. Sophie Guignon, de retour de Siblin, RFI.
2: De son côté, le Hezbollah continue ses attaques de drones contre les positions israéliennes dans le sud du Liban et dans le nord d'Israël. Pour Téhéran, principal soutien du Hezbollah, pas question qu'un accord avec les États-Unis soit conclu sans y inclure le Liban. Déjà bien difficile, les négociations avec Washington sont encore fragilisées. Aujourd'hui, après une série d'attaques réciproques, l'armée américaine a bombardé des systèmes de radar et de contrôle de drones iraniens, notamment dans le détroit d'Ormuz. Les gardiens de la Révolution ont eux frappé une base utilisée par l'armée américaine. Des représailles de Téhéran qui ont aussi touché le Koweït avec une attaque de drones et de missiles. Admirateur des dirigeants américains Donald Trump et argentin Javier Milei, il a promis, s'il est élu, de réduire de 40% la taille de l'État et de bombarder les campements des trafiquants de drogue. Qualifié pour le second tour de la présidentielle avec 44% des suffrages, le candidat d'extrême droite, Abelardo de la Espriella, assure déjà qu'il changera l'histoire du pays pour toujours. Qualifié devant le dauphin désigné par le président de gauche sortant, Ivan Cepeda, lui, ne recueille que 40% des voix et c'est une surprise. Il conteste la fiabilité des résultats préliminaires. Le dépouillement officiel va durer plusieurs jours. À Bogota, Marie-Ève Deteuf.
8: Aucun sondage n'avait annoncé le score d'Abelardo de l'Espria, mais tous avaient enregistré depuis un mois la phénoménale percée de cet outsider d'ultra-droite qui se fait appeler le Tigre. La douche est froide pour le candidat de gauche, Ivan Cepeda, que tous les sondages donnaient favori du premier tour depuis des mois. De l'Espria se présente comme un candidat anti-système. Il promet, entre autres, de mettre tous les criminels en prison ou de les exterminer, je cite, comme des rats. Ce discours sécuritaire a payé, mais la gauche n'est pas balayée. De l'Espria et Cepeda totalisent à eux seuls près de 85% des voix. C'est dire si l'opinion est polarisée. Dès que les résultats sont tombés, experts et analystes ont sorti leurs calculettes et leurs pronostics pour le deuxième tour. Où vont aller les votes des autres candidats? La candidate de la droite dure traditionnelle, Paloma Valencia, qui, avec 6% des voix, est la grande perdante de cette élection, a immédiatement annoncé son soutien à De l'Espria. Au centre, les petits candidats hésitent encore. Marie-Ève de Teuf, Bogota, RFI.
2: Les États membres et le Parlement européen ont décidé de repousser à aujourd'hui les discussions sur la mise en place de centres pour migrants hors de l'espace des 27, alors que les ONG redoutent une prise en charge par des pays qui ne respectent pas les droits humains. À Bruxelles, les explications de Laxmi Lota.
9: Le dernier point de blocage porte sur la date d'entrée en application de cette loi. Mais un accord de principe est déjà adopté sur ce texte. Ces hubs de retour sont vivement plébiscités par plusieurs pays européens comme le Danemark, l'Autriche, l'Allemagne, les Pays-Bas ou encore la Grèce. D'autres sont plus réticents comme la France et l'Espagne. Sont concernés par la mesure les demandeurs d'asile dont la demande a été rejetée, les migrants en séjour illégal visés par un ordre de quitter le territoire. Lorsque leur pays d'origine n'accepte pas un retour, des centres prendraient le relais. Ils seraient situés en Ouganda, en Ouzbékistan ou encore au Rwanda. Plusieurs ONG et des partis de gauche soulignent les incertitudes quant au respect des droits humains dans ces pays tiers. En acceptant ces personnes déplacées, les pays partenaires bénéficieraient d'accords économiques, commerciaux ou encore d'un accès facilité à des visas. Laxmi Lota, Bruxelles, RFI.
2: Le drone qui est tombé jeudi dernier en Roumanie est russe. Bucarest affirme désormais en avoir la certitude après avoir mené une enquête approfondie, tandis que Moscou accuse Kiev d'avoir orchestré une manipulation. L'engin avait percuté un immeuble résidentiel à Galați, près de la frontière avec l'Ukraine, faisant 2 blessés. La Roumanie a demandé une réunion d'urgence du Conseil de sécurité. Il se réunira ce soir après la session sur la situation au Liban. Et puis la marine française a arraisonné un nouveau pétrolier en provenance de Russie. L'opération s'est déroulée dans l'Atlantique en haute mer. Ce navire de la flotte fantôme de Moscou tentait de contourner les sanctions internationales avec pour destination le Cameroun. Marilyn Monroe aurait 100 ans aujourd'hui. Icône absolue d'Hollywood, elle est née Norma Jean Baker à Los Angeles en 26. Après une enfance chaotique entre foyer et famille d'accueil, elle est repérée, devient mannequin, puis signe avec la Century Fox et se réinvente en Marilyn Monroe, blonde, platine et femme-enfant mélancolique. Des dizaines d'événements commémorent une star planétaire, Karine Houten.
10: Marilyn centenaire est pourtant difficile de l'imaginer avec des rides, tant son visage glamour reste figé dans nos mémoires à ses 36 ans. En ce jour d'anniversaire, son sulfureux « Happy Birthday, Mr. President » chanté à John Kennedy continue à résonner dans nos oreilles. Mais au pied de la statue géante Forever Marilyn à Palm Springs, ce sont 1037 personnes déguisées en l'actrice, en robe blanche volante et perruque blonde platine qui ont pour le coup entonné l'air en son honneur ce week-end. Ils ont d'ailleurs, pour l'occasion, atteint le record du monde de plus grand rassemblement de sosies de Marilyn Monroe. À Hollywood, l'Academy Museum consacre une grande exposition aux costumes et objets de l'actrice détentrice d'un Golden Globe, tandis qu'une expérience immersive retrace sa vie et ses films. Plusieurs ventes aux enchères seront organisées cette semaine. Les carnets griffonnés de méthodes d'actrice, les lettres d'amour à Arthur Miller, l'un de ses 3 maris, ou les diapos de ses sorties à la plage rappelleront la légende tragique de celle que l'Amérique a adorée, puis brisée. On imagine aisément le mascara ou le rouge à lèvres de la star s'arracher à plusieurs dizaines de milliers de dollars par des collectionneurs fascinés par l'icône, 64 ans après sa mort. Karine Houghton, New York, RFI.
2: Et c'est Marilyn Éternel qui fête ses 100 ans aujourd'hui, qui referme ce journal. Tout de suite, à suivre sur l'antenne de RFI, 8 milliards de voisins avec vous, Emmanuel Bastide. Bonjour Emmanuel.
11: Bonjour Karine Balicha. Prochain journal dans 50 minutes. Et aujourd'hui, chez 8 milliards de voisins, nous parlons des droits des personnes LGBT dans le monde.
2: À tout de suite.
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1: Salut, c'est Radio Capitaine. Aujourd'hui, nous allons poursuivre et finir l'aventure des révoltés de la Bounty. Une histoire écrite par Jules Verne, publiée en 1879. J'espère que tout va bien, les pioupiou. Que vous êtes bien installés, décontractés, à l'écoute. Cette semaine, le voyage

musical commencera avec 1999. Puis, dans l'ordre, Joy Division, Redan, The Doors, Tom Waits, The White Stripe, Les Berus, Notorious Big, Nina Simone, et enfin, Le Clash, pour finir. Pas comme la semaine dernière, cette fois-ci, c'est vrai. Allez, on attaque avec 999. Feeling alright with the crew. Se sentir bien avec l'équipage.

Les révoltés. Après que le capitaine Bligh eut été abandonné en pleine mer, la Bounty avait fait voile pour Tahiti. Le jour même, elle atteignait Toubouia. Le riant aspect de cette petite île, entourée d'une ceinture de roches madréporiques, invitait Christian à y descendre. Mais les démonstrations des habitants parurent trop menaçantes, et le débarquement ne fut pas effectué. Ce fut le 6 juin 1789 que l'ancre tomba dans la rade de Matavai. La surprise des Tahitiens fut extrême en reconnaissant la Bounty. Les révoltés retrouvèrent là les indigènes avec lesquels ils avaient été en rapport dans une précédente relâche. Ils leur racontèrent une fable, à laquelle ils eurent soin de mêler le nom du capitaine Cook, dont les Tahitiens avaient conservé le meilleur souvenir. Le 29 juin, les révoltés repartirent pour Toubouia, se mirent en quête de quelque île qui fut située en dehors de la route ordinaire des bâtiments, dont le sol fut assez fertile pour les nourrir, et sur laquelle ils pussent vivre en toute sécurité. Ils errèrent ainsi d'archipel en archipel, commettant toutes sortes de déprédations et d'excès que l'autorité de Christian ne parvenait que bien rarement à prévenir. Puis, attirés encore une fois par la fertilité de Tahiti, par les mœurs douces et faciles de ses habitants, ils regagnèrent la baie de Matavai. Là, les deux tiers de l'équipage descendirent aussitôt à terre. Mais le soir même, la Bounty avait levé l'ancre et disparu, avant que les matelots débarqués eussent pu soupçonner l'intention de Christian de partir sans eux.

Livrés à eux-mêmes, ces hommes s'établirent sans trop de regrets dans différents districts de l'île. Le maître d'équipage Stewart et le midshipman Peter Haywood, les deux officiers que Christian avait accepté de la condamnation prononcée contre Bligh et avait emmené malgré eux, restèrent à Matavai auprès du roi Tipaho, dont Stewart épousa bientôt la sœur. Morrison et Millward se rendirent auprès du chef Peno, qui leur fit bon accueil. Quant aux autres matelots, ils s'enfoncèrent dans l'intérieur de l'île et ne tardèrent pas à épouser des Tahitiennes. Churchill et un fou furieux nommé Thompson, après avoir commis toutes sortes de crimes, en vinrent tous deux aux mains. Churchill fut tué dans cette lutte, et Thompson lapidé par les naturels. Ainsi périrent deux des révoltés qui avaient pris la plus grande part à la rébellion. Les autres surent, au contraire, par leur bonne conduite, se faire chérir des Tahitiens.

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Cependant, Morrison et Millward voyaient toujours le châtiment suspendu sur leur tête et ne pouvaient vivre tranquilles dans cette île où ils auraient été facilement découverts. Ils conçurent donc le dessein de construire un schooner sur lequel ils essayeraient de gagner Batavia afin de se perdre au milieu du monde civilisé. Avec 8 de leurs compagnons, sans autre outil que ceux du charpentier, ils parvinrent, non sans peine, à construire un petit bâtiment qu'ils appelèrent « Résolution ». Et ils l'amarrèrent dans une baie derrière une des pointes de Tahiti, nommée la pointe Vénus. Mais l'impossibilité absolue où ils se trouvaient de se procurer des voiles les empêcha de prendre la mer. Pendant ce temps, fort de leur innocence, Stewart cultivait un jardin, et Peter Heywood réunissait les matériaux d'un vocabulaire qui fut plus tard d'un grand secours aux missionnaires anglais. Cependant, 18 mois s'étaient écoulés lorsque, le 23 mars 1791, un vaisseau doubla la pointe Vénus et s'arrêta dans la baie Matavai. C'était la Pandore, envoyée à la poursuite des révoltés par l'amirauté anglaise. Heywood et Stewart s'empressèrent de se rendre à bord, déclarèrent leur nom et qualité, racontèrent qu'ils n'avaient pris aucune part à la révolte. Mais on ne les crut pas, et ils furent aussitôt mis au fer ainsi que tous leurs compagnons, sans que la moindre enquête eût été faite. Traités avec l'inhumanité la plus révoltante, chargés de chaînes, menacés d'être fusillés s'ils se servaient de la langue tahitienne pour converser entre eux, ils furent enfermés dans une cage de 11 pieds de long, placée à l'extrémité du gaillard d'arrière, et qu'un amateur de mythologie décora du nom de « boîte de Pandore ».

Le 19 mai, la Résolution, qui avait été pourvue de voile, et la Pandore reprirent la mer. Pendant 3 mois, ces deux bâtiments croisèrent à travers l'archipel des Amis, où l'on supposait que Christian et le reste des révoltés avaient pu se réfugier. La Résolution d'un faible tirant d'eau rendit même de grands services pendant cette croisière, mais elle disparut dans les parages de l'île Chatham. Et bien que la Pandore fût restée plusieurs jours en vue, jamais on n'en entendit parler, ni des 5 marins qui la montaient. La Pandore avait pris la route d'Europe avec ses prisonniers, lorsque dans le détroit de Torrès, elle donna contre un écueil de corail et sombra presque aussitôt avec 31 de ses matelots et 4 de ses révoltés. L'équipage et les prisonniers, qui avaient échappé au naufrage, gagnèrent alors un îlot sablonneux. Là, les officiers et les matelots purent s'abriter sous des tentes. Mais les rebelles, exposés aux ardeurs d'un soleil vertical, furent réduits pour trouver un peu de soulagement à s'enfoncer dans le sable jusqu'au cou. Les naufragés restèrent sur cet îlot pendant quelques jours, puis tous gagnèrent Timor, dans les chaloupes de la Pandore. Et la surveillance si rigoureuse dont les mutins étaient l'objet ne fut pas un moment négligée, malgré la gravité des circonstances. Arrivés en Angleterre au mois de juin 1792, les révoltés passèrent devant un conseil de guerre présidé par l'amiral Hood. Les débats durèrent 6 jours et se terminèrent par l'acquittement de 4 des accusés et la condamnation à mort de 6 autres, pour crime de désertion et enlèvement du bâtiment confié à leur garde. 4 des condamnés furent pendus à bord d'un vaisseau de guerre. Les 2 autres, Stewart et Peter Heywood, dont l'innocence avait enfin été reconnue, furent graciés. Mais qu'était devenue la Bounty? Avait-elle fait naufrage avec les derniers des révoltés? Voilà ce qu'il était impossible de savoir.

0: En 1814, 25 ans après la scène par laquelle ce récit commence, deux navires de guerre anglais croisaient en Océanie sous le commandement du capitaine Staines. Ils se trouvaient au sud de l'archipel dangereux, en vue d'une île montagneuse et volcanique que Carteret avait découverte dans son voyage autour du monde, et à laquelle il avait donné le nom de Pitcairn. Ce n'était qu'un cône, presque sans rivage, qui s'élevait à pic au-dessus de la mer, et que tapissaient jusqu'à sa cime des forêts de palmiers et d'arbres à pins. Jamais cette île n'avait été visitée. Elle se trouvait à 1200 milles de Tahiti par 25 degrés, 4 minutes de latitude sud, et 180 degrés, 8 minutes de longitude ouest. Elle ne mesurait que 4 miles et demi à sa circonférence, et 1 mile et demi seulement à son grand axe. Et l'on n'en savait que ce qu'on en avait rapporté Carteret. Le capitaine Staines résolut de la reconnaître et d'y chercher un endroit convenable pour débarquer. En s'approchant de la côte, il fut surpris d'apercevoir des cases, des plantations, et sur la plage, deux naturels qui, après avoir lancé une embarcation à la mer et traversé habilement le ressac, se dirigèrent vers son bâtiment. Mais son étonnement n'eut plus de bornes lorsqu'il s'entendit interpeller en excellent anglais par cette phrase «
1: Et vous autres, allez-vous nous jeter une corde que nous montions à bord ?»

0: Qui êtes-vous ?
1: Je m'appelle Fletcher Christian et mon camarade Young. Ces noms ne disaient rien au capitaine Steins, qui était bien loin de penser aux survivants de la Bounty. Depuis quand êtes-vous ici ? Nous y sommes nés. Quel âge avez-vous ?
2: J'ai 25 ans, répondit Christian.
1: Et Young, 18. Vos parents ont-ils été jetés sur cette île par quelque naufrage ? Christian fit alors au capitaine Steins l'émouvante confession qui va suivre et dont voici les principaux faits.

En quittant Tahiti, où il abandonnait 21 de ses camarades, Christian, qui avait à bord de la Bounty le récit du voyage du capitaine Carteret, s'était dirigé directement vers l'île Pitcairn, dont la position lui avait semblé convenir au but qu'il se proposait. 28 hommes composaient encore l'équipage de la Bounty, c'était Christian, l'aspirant Young et 7 matelots, 6 Tahitiens pris à Tahiti, dont 3 avec leurs femmes, et un enfant de 10 mois, plus 3 hommes et 6 femmes indigènes de Rubuhia. Le premier soin de Christian et de ses compagnons, dès qu'ils eurent atteint l'île Pitcairn, avait été de détruire la Bounty, afin de n'être pas découvert. Sans doute, ils s'étaient enlevés par là toute possibilité de quitter l'île, mais le soin de leur sécurité l'exigeait. 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

0: L'établissement de la petite colonie ne devait pas se faire sans difficulté, avec des gens qu'unissaient seuls la solidarité d'un crime. De sanglantes querelles avaient éclaté bientôt entre les Tahitiens et les Anglais. Aussi, en 1794, quatre des mutins survivaient-ils seulement. Christian était tombé sous le couteau de l'un des indigènes qu'ils avaient amené. Tous les Tahitiens avaient été massacrés. Un des Anglais qui avait trouvé le moyen de fabriquer des spiritueux avec la racine d'une plante indigène avait fini par s'abrutir dans l'ivresse et, pris d'un accès de délirium très mince, s'était précipité du haut d'une falaise dans la mer. Un autre, en proie à un accès de folie furieuse, s'était jeté sur Young et sur un des matelots, nommé John Adams, qui s'était vu forcé de le tuer. En 1800, Young était mort pendant une violente crise d'asthme.
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0: 674. 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
3: Restez seul avec plusieurs femmes et 20 enfants, nés du mariage de ses camarades avec les Tahitiennes, le caractère de John Adams s'était modifié profondément. Il n'avait que 36 ans alors. Mais depuis bien des années, il avait assisté à tant de scènes de violence et de carnage, il avait vu la nature humaine sous de si tristes aspects, qu'après avoir fait un retour sur lui-même, il s'était tout à fait amendé. Dans la bibliothèque de la Bounty, conservée sur l'île, se trouvait une Bible et plusieurs livres de prières. John Adams, qui les lisait fréquemment, se convertit. Éleva dans d'excellents principes la jeune population qu'il considérait comme un père, et devint, par la force des choses, le législateur, le grand prêtre, et pour ainsi dire, le roi de Pitcairn. Cependant, jusqu'en 1814, ses alarmes avaient été continuelles. En 1795, un bâtiment s'étant approché de Pitcairn, les quatre survivants de la Bounty s'étaient cachés dans les bois inaccessibles et n'avait osé redescendre dans la baie qu'après le départ du navire. Même acte de prudence lorsqu'en 1808, un capitaine américain débarqua sur l'île, où il s'empara d'un chronomètre et d'une boussole, qu'il fit parvenir à l'amirauté anglaise. Mais l'amirauté ne s'émut pas à la vue de ces reliques de la Bounty. Il est vrai qu'elle avait en Europe des préoccupations d'une bien autre gravité à cette époque.
2: Yeah, this album is dedicated to all the teachers that told me I never amount to nothing. To all the people that lived above the buildings that I was hustling from that called the police on me when I was just trying to make some money to feed my daughter. And all the niggas in the struggle, you know what I'm saying? It's all good, baby.

Tel fut le récit fait au commandant Staines par les deux naturels. Anglais par leur père, l'un fils de Christian, l'autre fils de Young. Mais lorsque Staines demanda à voir John Adams, celui-ci refusa de se rendre à bord avant de savoir ce qu'il adviendrait de lui. Le commandant, après avoir assuré aux deux jeunes gens que John Adams était couvert par la prescription, puisque 25 ans s'étaient écoulés depuis la révolte de la Bounty, descendit à terre. Et il fut reçu à son débarquement par une population composée de 46 adultes et d'un grand nombre d'enfants. Tous étaient grands, vigoureux, avec le type anglais nettement accusé. Les jeunes filles, surtout, étaient admirablement belles et leur modestie leur imprimait un caractère tout à fait séduisant. Les lois mises en vigueur dans l'île étaient des plus simples. Sur un registre était noté ce que chacun avait gagné par son travail. La monnaie était inconnue. Toutes les transactions se faisaient au moyen de l'échange. Mais il n'y avait pas d'industrie, car les matières premières manquaient. Les habitants portaient, pour tout habillement, des vastes chapeaux et des ceintures d'herbe. La pêche et l'agriculture, telles étaient leurs principales occupations. Les mariages ne se faisaient qu'avec la permission d'Adams. Et lorsque l'homme avait défriché et planté un terrain assez vaste pour subvenir à l'entretien de sa future famille. Le commandant Staines, après avoir recueilli les documents les plus curieux sur cette île, perdue dans les parages les moins fréquentés du Pacifique, reprit la mer et revint en Europe.

Depuis cette époque, le vénérable John Adams a terminé sa carrière si accidentée. Il est mort en 1829 et a été remplacé par le révérend George Knobbs, qui remplit encore dans l'île des fonctions de pasteur, de médecin et de maître d'école. En 1853, les descendants des révoltés de la Bounty étaient au nombre de 170 individus. Depuis lors, la population ne fit que s'accroître et devint si nombreuse que, 3 ans plus tard, elle dut s'établir en grande partie sur l'île Norfolk, qui avait jusqu'alors servi de station pour les convicts. Mais une partie des immigrés regrettait Pitcairn, bien que Norfolk fût 4 fois plus grande, que son sol fût remarquable par sa richesse et que les conditions de l'existence y fussent bien plus faciles. Au bout de 2 ans de séjour, plusieurs familles retournèrent à Pitcairn, où elles continuent à prospérer. Tel fut donc le dénouement d'une aventure qui avait commencé d'une façon si tragique. Et voilà, les pioupiou. L'émission touche à sa fin. La semaine dernière, je vous avais promis de finir avec le Clash. Mais bon, on a été pressé par le temps. Du coup, c'était Patti Smith qui chantait... Elle chantait je sais plus quoi. Enfin bref, c'est pareil, me diriez-vous. Oui, c'est vrai. D'ailleurs, Mick Jones, le guitariste des Clash, hein, pour les ignares, disait à peu près ça une fois. Il disait, bon bah, on était en concert, pour te remettre un petit peu dans l'époque. Je vois un mec qui monte sur scène, tout maigre, je me dis, mais c'est qui ce connard? C'était Patti Smith. Enfin bref. Le voilà ce gros Clash, hein, qu'on va se kiffer ensemble. Yeah! Et je vous dis à très bientôt pour de nouvelles aventures.

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2: Trop bon, hein.

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1: Il est 17h ici à Paris, 18h à Beyrouth. Bonjour à tous.
2: Karine Bellicha.
1: À la une, l'armée israélienne appelle les habitants de la banlieue sud de Beyrouth à évacuer avant de nouvelles frappes contre le Hezbollah. Une offensive israélienne qui s'intensifie encore après la prise stratégique du château de Beaufort dans le sud. Le Conseil de sécurité de l'ONU va se réunir en urgence ce soir à la demande de la France. Nous évoquerons aussi une grève dans l'enseignement qui devrait durer en Belgique. L'alerte lancée sur l'eau potable en France et du cinéma pour finir avec une question verticale posée par la réalisatrice Teresa Votova. Comment continuer à vivre quand on ne peut plus soi-même se faire confiance? L'offensive israélienne au Liban est de plus en plus intense. L'Union européenne appelle l'État hébreu à cesser son escalade. Le Conseil de sécurité de l'ONU va se réunir.

0: En urgence ce soir, à la demande de la France, tandis que de nouveaux bombardements sont annoncés dans la banlieue de Beyrouth. Des centaines de familles sont en train de fuir et l'avancée de l'armée israélienne semble inexorable dans le sud. La conquête de la citadelle historique et stratégique de Beaufort ouvre la voie vers la région de Nabatieh. En Israël, Frédéric Misselin, rares sont les voix pour s'opposer à l'escalade.
1: Beaucoup de personnalités politiques affichent sur leur compte X des hommages appuyés aux soldats morts au Liban, 26 depuis le début du mois de mars. En pleine campagne électorale, la classe politique israélienne ménage une opinion publique plutôt opposée au cessez-le-feu imposé par les Américains. Par ailleurs, les habitants du nord d'Israël, confrontés aux attaques du Hezbollah, se sentent délaissés par l'État. Naftali Bennett, principal adversaire politique de Benjamin Netanyahou, se veut rassurant. Tenez bon, dit-il aux Israéliens qui vivent à la frontière avec le Liban. Ce représentant de la droite dure soutient une action ferme, y compris des frappes sur Beyrouth. C'est ce que réclament aussi les élus locaux de la région. Gadi Eisenkot, autre candidat aux élections et ancien chef d'état-major, martèle : l'État doit offrir à ses citoyens la sécurité. Seule voix un peu dissonante, celle de Yair Golan, le candidat de la gauche, pour qui l'intensification des combats est une manœuvre du gouvernement. Benjamin Netanyahou n'a aucune stratégie de sortie sur le front libanais, assure cet ancien haut gradé. Frédéric Misselin, Jérusalem, RFI.
0: De son côté, le Hezbollah continue ses attaques de drones contre les positions israéliennes dans le sud du Liban et dans le nord d'Israël. Pour Téhéran, principal soutien du Hezbollah, il est hors de question qu'un accord avec les États-Unis soit conclu sans y inclure le Liban. L'agence de presse iranienne Tasnim affirme même que Téhéran a suspendu les négociations en raison de l'escalade au Liban. Le Conseil de sécurité va aussi se réunir ce soir à la demande de la Roumanie. Le drone qui est tombé jeudi dernier dans le pays est russe. Bucarest affirme désormais en avoir la certitude après avoir mené une enquête approfondie, tandis que Moscou accuse Kiev d'avoir orchestré une manipulation. L'engin avait percuté un immeuble résidentiel à Galatz, près de la frontière avec l'Ukraine, faisant 2 blessés. La marine française a, elle, arraisonné un nouveau pétrolier en provenance de Russie. L'opération s'est déroulée dans l'Atlantique en haute mer. Ce navire de la flotte fantôme de Moscou tentait de contourner les sanctions internationales avec pour destination le Cameroun, un arraisonnement jugé illégal par le Kremlin. En Belgique, une grève dans l'enseignement dure depuis 15 jours et elle se poursuit alors que la période des examens approche. Les syndicats du secteur dénoncent des réformes très décriées que le gouvernement de la Fédération Wallonie-Bruxelles doit voter dans 10 jours. À Bruxelles, Lac-Milota.
2: Arthur et Nina sont élèves de secondaire. Même si les examens ont lieu d'ici une vingtaine de jours, ils préparent les prochaines actions dans les écoles tout en révisant.
3: On n'a pas cours, il y a un piquet devant l'école. Maintenant, il y a tellement de profs qui font grève, ils n'ont plus ouvert de classe pour l'instant.
4: Est-ce que ces épreuves vont pouvoir se dérouler? C'est un peu une inconnue actuellement. Mais oui, on essaie de réviser comme on peut chez nous.
2: Et des examens qui n'auront peut-être pas lieu. Depuis 15 jours, des centaines d'écoles sont mobilisées. Professeurs, directeurs, élèves et parents réunis au sein de Mars Attacks, un collectif citoyen.
4: C'est un mouvement assez impressionnant, la vitesse à laquelle ça a pris, c'est inédit, on n'a jamais vu ça. On n'est pas là pour créer des robots, ni des machines, on est là pour créer des humains. Les humains de l'avenir, ceux qui vont gérer la société en fait, plus tard. Donc oui, c'est beaucoup plus important que des examens.
2: Les syndicats déplorent les économies voulues par le gouvernement. Exemple avec Xavier Toussaint, président du syndicat CSC Enseignement.
5: Pour nos élèves qui vont devenir étudiants, hausse du coût considérable pour pouvoir s'inscrire dans les études supérieures. Les enseignants qui s'occupent des élèves de 15 ans et plus, qui vont devoir travailler 10% supplémentaires sans aucune rémunération compensatoire.
2: Les grévistes ont prolongé leur préavis de grève jusqu'au 10 juillet, c'est-à-dire jusqu'à la fin de l'année scolaire. Lac-Milota, Bruxelles, RFI.
0: En France, l'alerte générale sur l'eau potable est lancée par un groupe de médecins libéraux. Pesticides, polluants éternels, microplastiques, la pollution chimique de l'eau en France représente une menace systémique pour la santé. Alerte lancée par les unions régionales des professionnels de santé, des médecins libéraux, des professionnels qui appellent les autorités françaises à agir. Juliette Pietraszewski.
6: En 2024, 19 millions de Français ont consommé au moins une fois une eau non conforme. Ces chiffres du ministère de la Santé inquiètent grandement le docteur Pascal Meyvart. Entre la présence de pesticides, de PFAS, qu'on appelle polluants éternels, ou encore de microplastiques dans l'eau, il alerte sur les risques sanitaires associés.
7: Malheureusement, ce sont des patients ou de futurs patients qui sont en train de se contaminer et donc qui vont présenter eux aussi des pathologies chroniques, parce que c'est vraiment de ça qu'il s'agit. Il y a de plus en plus de problèmes sur la santé, dans le cadre de la reproduction, des troubles du neurodéveloppement, donc tout ce qui est neurologique, les maladies de Parkinson, les maladies neurodégénératives comme l'Alzheimer, les cancers aussi, les problèmes hormonaux.
6: Et la liste est encore longue. Le docteur Pascal Meyvart et son organisation, la Conférence nationale des unions régionales des professionnels de santé, médecins libéraux, appellent donc le gouvernement à agir au plus vite avec divers moyens comme limiter l'agriculture intensive.
7: On est plutôt en faveur de la réduction de l'usage de produits phytosanitaires. On est plutôt envers l'agriculture biologique, en sachant qu'aujourd'hui, l'essentiel quand même des subventions dans le domaine agricole sont pour l'agriculture conventionnelle intensive.
6: Autre demande des médecins libéraux, faire évoluer la réglementation, élargir les substances surveillées dans l'eau ou encore améliorer les systèmes de filtration.
0: Juliette Pietraszewski. Et puis du cinéma à présent, avec un film récompensé à la Mostra de Venise en septembre dernier, Father, de la cinéaste slovaque Teresa Nvotova. Il est sorti la semaine dernière en France. Le portrait d'un père ordinaire rattrapé par un drame familial dévastateur sous le feu des médias et du jugement public. Elisabeth Le Quéré.
8: Father s'inspire d'un fait réel. Un été de canicule, un homme oublie sa fillette de 2 ans dans sa voiture et celle-ci meurt de déshydratation. Au-delà du fait divers, le film montre l'effondrement intérieur du père, le regard des autres et cette question impossible: comment continuer à vivre quand on ne peut plus se faire confiance? Le film est porté par Milan Ondrić, acteur slovaque, qui dit lui-même que c'est le rôle le plus difficile de sa carrière. La réalisatrice a tout construit autour de lui. Pas de montage classique, mais des plans-séquences longs, parfois très longs, où la caméra respire et le plus souvent suffoque avec le personnage. On ne regarde pas sa douleur, on la traverse avec lui. À ses côtés, sa femme porte une culpabilité différente, mais tout aussi dévastatrice. Le couple ne se défait pas brutalement, il oscille, suspendu entre amour et impossibilité d'oublier.
0: Elisabeth Le Quéré, enfin du tennis et à Roland-Garros. La session de nuit sera féminine ce soir. Une première depuis 2023, le match opposera la numéro 1 mondiale Arina Sabalenka face à la japonaise Naomi Osaka. Diane Paris, la dernière française en lice, s'est-elle inclinée face à la polonaise Maja Rawlińska en 2-7, 6-3, 6-2. Les organisateurs de Roland-Garros qui ont par ailleurs décidé de sanctionner le joueur du Paraguay Adolfo Daniel Valero pour ses propos sexistes. Il lui en coûtera 65 000 $ pour avoir estimé qu'une femme ne pouvait pas arbitrer un match bouillant, faute de poigne nécessaire, aucun doute possible. Le courage n'est pas genré. Voilà, c'est la fin de ce journal. Merci de l'avoir suivi. Tout de suite, c'est sur le Pont des Arts avec vous, Nathalie Amar. Bonjour Nathalie.
9: Merci Karine Bellicha pour cette dernière bonne nouvelle sur le Pont des Arts. Ça démarre dans 30 secondes. On vous entraîne au Louvre pour une exposition qui réunit, tenez-vous bien, Michel-Ange et Rodin.
0: On sera à l'écoute, Nathalie.

Salut les chèvres, salut les frères et salut les hermaphrodites. Bienvenue dans le CFS, le Cocoboot Freakstyle. 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Lorsque je bagonnode dans les rues de la mégapole de la Centrafrique, il m'arrive régulièrement de croiser des cerfs, des fouets et même des hermaphrodites, hein, parce qu'il y en a beaucoup quand même. Hein. Et ils me disent « Ouais, Coco Bouette, ton émission, elle est super, ouais, mais toi, tu parles beaucoup trop. » Ah bon? Mais Pébo Wison n'intéresse guère. Ma volubilité exagère. Bref, on ne goûte pas mon foisé littéraire.

Ah, c'est vrai, c'est mon péché mignon, hein. On me l'a souvent dit. Coco Brut, arrête de parler quand tu manges. Quand on est en face de toi, on n'arrive plus à respirer. Coco Brut, arrête de parler quand tu dors. Du coup, on sait à quoi tu veux, mais franchement, ça fait flipper, hein. Coco Brut, arrête de parler quand tu fais du sport. C'est pour ça que tu as un point de côté, hein. Et c'est pour ça que j'ai arrêté le sport il y a longtemps, hein. Donc, je parle trop, Mais oui, mais comment je fais, moi, pour animer la Coco Brut Freestyle, alors?

quoi de plus naturel que de démarrer ce CFS5 par Jurassic 5? Comme quoi, il y a dans cette émission une ligne éditoriale savamment orchestrée. Est-il vraiment nécessaire de présenter ces 5 Angelinos qui ici interprétaient le titre Red Hot en 2006? Je crois que non, hein.

0: Aujourd'hui âgé de 50 ans, le DJ Poirier, qui met la scène québécoise la tête en bas depuis plus d'un quart de siècle, s'associe dans le morceau « Rien n'est impossible » à la wappeuse de Montréal, née au Sénégal, Sawamé, et FLX Eo, dont on ne trouve aucune documentation sur la Guantua numérique.
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1: Les Voix Mods collaborent avec Hot Chip pour le titre Nom Nom Nom et continuent d'affoler les scènes de WAP avec le style minimaliste. Depuis leur premier passage dans le Coco Boys Funky Style il y a plus de 4 ans, ils ont pris une cote d'enfer. J'attends désespérément qu'ils m'envoient un magnète à leur effigie, mais ça ne vient toujours pas.
2: Qu'est-ce?

Né en 1989 à Pinar del Rio sur l'île de Cuba, Eric Alejandro Iglesias Rodriguez se cache derrière le pseudonyme de Sima Funk, en hommage au Sima One, nom que l'on donnait aux esclaves fugitifs dans les colonies hispanophones. Et s'il sévit depuis 2017, le titre Wampelo est issu de l'album El Alimento, sorti en 2021.

Urban Jazz en 2019 devant un parterre aussi nombreux que les résidents Village Vacances à Proxima du Saint-Dôme, Ezwa Collective n'en a pas pour autant poursuivi une incroyable carrière à travers plusieurs continents. Ils reprennent ici le morceau Lady de Fela Kuti en 2023. 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

En participant à un concert à l'âge de 60 ans et demi, la formidable Sharon Jones interprète avec la formation résidente de Daptone Records, les Daps Kings, la chanson « Money », où elle se demande ce que deviendrait notre monde sans l'argent. J'ai bien ma petite idée, hein, mais je suis pas sûr que ce soit la meilleure.

Né à Babelwed en l'an de grâce 1972, Souad Massi a ouvert son cursus artistique avec le groupe de hard rock algérien Attako et Otwes, compositrice, interprète et musicienne en son propre nom depuis 2001. Le titre Zagaté est extrait de l'album

Mojo en 2016 et la chanson « Laissez-moi danser » est tirée de leur premier album intitulé « Jongler ». Il est également chroniqueur sur la Radio Nova de Lyon. Comme quoi la radio, ça mène à tout, hein.

Wrong Faces du quintet Balthazar, qui nous vient de Kortrijk en Belgique, mais qui se prononce Kortrijk en flamand. Ce qui n'apporte rien du tout à mon propos, mais ça fait toujours chic de parler des langues étrangères. Et puis, faut s'adapter à notre public, hein, qui nous écoute partout sur la planète, hein, grâce au streaming sur le site de la radio de la centrafoot.com.

toujours en activité, ce Doobie Brothers ont connu l'acmé de leur gloire pendant les années 1970, où ils ont enchaîné les succès avec notamment le hit Long Train Running, édité durant l'improbable année 1973 sur l'album The Captain and Me, deux fois disque de platine aux USA, s'il vous plaît.

album, le saxophoniste Jimmy Castow a coué le collectif Bunch au début des 70s et nous a enjaillé de plusieurs masterpieces, dont l'indémodable A Groove Will Make You Move, sur lesquels tu viens de te désarticuler les métacarpes. 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

Les Suisses de Sea Winds of Lesbos existent depuis 2014, mais leur titre Sweet Harmony est paru il y a 3 ans. Et voilà, ça y est, la Grande Aiguille a complété son 360 degrés depuis le début de cette époustouflante émission. C'est passé tellement vite que j'ai même pas eu le temps de cligner des yeux, dis donc. Bon, ben, je te laisse avec une dernière galette datée de 2024. If you wanna party, come over to my house par les New Yorkais de F. Kirkers sur le décidément inévitable label Ninja Tune.

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